On vit ensemble. On a exigé ces peuples haïtiens qui vont choisir nous, qui vont diriger le pays. Je veux dire, c'est tout un système que nous avons capoté.